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0: Des grosses vies, ouais, on est cru.
1: Très bien.